0: Les chants d'été numéro 16, 17 et 18 de la fin de Passeur d'eau de Thierry Pécou par l'ensemble Zelig, à la fin aussi de cette entrée en matière avec son timbre enrichi par les voix et les instruments amérindiens. C'était un enregistrement Radio France réalisé en public le 10 décembre 2005 à Grenoble lors du festival Les 38e Rugissants.
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0: C'est un tapis qui se trouve au centre d'intérêt de la pièce suivante. Un tapis de légende, une pièce extraordinaire et unique en son genre. Il était commandé, selon la légende, par le prince perse Chosroz Ier. L'œuvre, qui était d'une dimension énorme, on parle de 60 mètres carrés, représentait un jardin. Un jardin paradisiaque, évidemment, avec ses chemins, arbres, fleurs et ruisseaux, tout tissé avec de la soie, de l'or, de l'argent et des pierres précieuses. Un jardin que personne n'a jamais vu et que Morton Feldman a imaginé comme une promenade musicale ou une exploration sonore.

0: comme le prince persan dans le temps, la fondation McKim de la Bibliothèque du Congrès américain a commandé cette broderie musicale à Morton Feldman datant de l'année 1977. Il nous a été joué par un duo germano-anglais avec au violon Caroline Widman et Simon Leper qui, lui, était au piano. C'était un disque ECM paru en 2009.
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0: L'avant-dernier film du réalisateur japonais Yasujiro Ozu est un drame psychologique réalisé en 1961. La famille, comme souvent chez lui, est au centre d'intérêt avec des questions sur le mariage et la place de la femme dans la société japonaise. Le compositeur et pianiste américain Anthony Coleman s'est inspiré de cet ouvrage pour composer sa pièce qui reprend le titre anglais du film « La fin d'été » ou, si vous voulez, en français, « Le dernier caprice ». À mi-chemin entre l'esthétique zornienne et le monde feldmanien, Coleman reste fidèle au rythme contemplatif du film d'Ozu avec un thème principal et ses variations.

0: Une certaine lenteur caractérise cette pièce d'Anthony Coleman avec son atmosphère un peu pesante, il est vrai, et qui est intitulée Kohayagawa Kenno Aki dans son original, en anglais, cela donne The End of Summer ou Le Dernier Caprice, le titre en français, si vous le voulez. Mais son inspiration visuelle par le film d'Ozu veut sans doute cela, et l'ensemble Survivor's Breakfast, sous la direction du compositeur, le restitue merveilleusement bien. L'œuvre est parue sur un disque Tzadik en 2013.
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0: Dans les années 80 du XXe siècle, Jonathan Harvey, un compositeur britannique, était invité par Pierre Boulez à l'IRCAM. Ce n'est qu'après cette expérience et le contact direct avec la musique électronique qu'il s'est attelé à composer pour l'orchestre, élargi par les synthétiseurs et par le traitement électronique de certains instruments. Dans ce domaine, Harvey a travaillé essentiellement sur la réverbération. Cette commande de la BBC est un hommage à Marie, mère de Jésus, et à son action bienfaisante sur les forces brutales. Sa musique se développe en quatre sections, jouées sans interruption, à commencer par le conflit, suivi par la descente, profondeur et Marie, la section ultime entièrement dédiée au personnage central.

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1: Oscar Strasnoy, compositeur de nationalité française et argentine, né à Buenos Aires le 12 novembre 1970 dans une famille de musiciens, est également pianiste et chef d'orchestre. Si on le laisse se présenter, voici ce qu'il nous dit. Je suis né au sein d'une famille de juifs agnostiques fuyant la barbarie et la misère européenne. Elle cherchait le salut dans un pays riche et moderne comme l'Argentine de la première moitié du XXe siècle. À la fin de mon adolescence, j'ai dû prendre la décision d'abandonner le provincialisme argentin pour la modernité et la richesse européenne. À l'occasion du 500e anniversaire de la réforme en 2017, Oscar Strasnoy et l'auteur Christoph Hein sont chargés de créer un oratorio consacré à la vie et à l'œuvre de Martin Luther. Pour la première fois, la personne de Luther est mise en avant dans une œuvre de grande envergure pour orchestre, chœur et soliste. C'est une vision critique de Luther. Chaque rôle tenu par les solistes est caricaturé par le ton de la voix. La première mondiale est donnée à Halle an der Saale, ville de l'Est de l'Allemagne, temps fort du 500e de la Réforme sous la direction de Michael Fendeberg. Luther Oratorio d'Oscar Strasnoy sur un livret de Christoph Hein est une œuvre où la science du compositeur lui permet, tout en gardant une exigence de chaque instant, de présenter une musique abordable par le plus grand nombre. Il s'agit du premier enregistrement mondial effectué en octobre 2018 lors de la création de l'œuvre en la Georg Friedrich Händel Halle, en la ville de Halle an der Saale.

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Frühlingssehnsucht, Andermond, et à l'instant Die junge Nonne, la jeune nonne, Schubert revue par Cavana avec la soprano Isa Lagarde, la violoniste Noémie Schindler, l'accordéoniste Anthony Millet et le violoncelliste Atsushi Sakai. Oscar Strasnoy embraye en lien avec la jeune nonne, puisque voici sa nonne sur une corde raide, composition en mode jeune homme, puisqu'il avait un quart de siècle au compteur lorsqu'il coucha ses notes sur le papier à musique. Une nonne sur la corde raide, prologue et entrée de la nonne à l'acte 3, pour 9 instruments mobiles, une mezzo-soprano actrice, un acteur et 2 acrobates.

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1: Une nonne sur la corde raide d'Oscar Strasnoy, composition de 1996. Prologue sur un texte de Platon et entrée de la nonne à l'acte 3 sur un texte d'Emmanuel Swedenborg. Le tout pour 9 instruments mobiles, une mezzo-soprano actrice, un acteur et 2 acrobates, avec la mezzo-soprano Marisolt Wieczorek. Le prologue était interprété par le nouvel ensemble instrumental du Conservatoire de Paris, dirigé par Guy Rebel. L'entrée de la nonne à l'acte 3 l'était par l'ensemble L'Itinéraire, dirigé par Daniel Kafka. L'œuvre est dédiée à Gertrude et Hans Zander, Zander qui aura eu son importance sur le chemin de Strasnoy. Écoutons à présent un retour, El Regreso, opéra de chambre sur un livret d'Alberto Manguel, créé au Festival d'Aix-en-Provence en juillet 2010. Le synopsis. Nestor Fabrice, profitant d'une vague invitation, retourne au pays après une absence de 30 ans. Il a dû partir soudainement pour des raisons politiques, on le devine. Mais rentre-t-il vraiment au pays? Tout ce qu'il avait laissé derrière lui serait mort, disparu. Lors de ce retour qui se veut fugace, les rencontres fantomatiques évoquent plutôt un retour au passé. Les indices laissent penser à une descente en enfer, l'enfer de ses propres craintes, l'enfer des fantômes qu'il habite depuis 30 ans et qui l'absorberont à jamais dans leur territoire. Cette histoire de Nestor Fabrice est un peu celle de l'auteur du texte, l'Argentin Alberto Manguel, et on peut imaginer aisément qu'elle eut des résonances particulières chez le déraciné qu'est le compositeur Oscar Strasnoy, comme elle peut en avoir chez nous, auditeurs ou spectateurs. Le metteur en scène Thierry Thieu-Niang a justement dit « Cette histoire renvoie aux épreuves essentielles de la vie humaine, l'enfance, l'identité, la solitude, l'exil, la mémoire et la mort, et nous rappelle qu'il faut être toujours au présent du monde, habiter sa vie et ne jamais cesser de créer. »
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El Regreso, un retour, opéra de chambre d'Oscar Strasnoy sur un livret d'Alberto Manguel, interprétation de l'ensemble Musica 13 pour lequel l'œuvre fut composée. Le quatuor face à face était également de la partie, notamment. Le personnage de Nestor Fabris était interprété par le baryton Hugo Oliveira et celui de Martha par la mezzo Mariana Reversky. Tout ce petit monde était emmené par le chef d'orchestre Roland Erabedian. Le problème de mettre en musique un texte, nous dit Strasnoy, qu'il soit dramatique ou poétique, est aussi vieux que le monde. Il ne s'agit pas de traduire un langage vers un autre, même pas de compléter avec des images musicales des images littéraires. Je crains que ce type de travail n'apporte rien. Je crois plutôt que texte et musique interagissent et se complètent une fois qu'ils arrivent à proposer deux dramaturgies parallèles. Je crois aussi que la musique touche des zones affectives différentes des régions cérébrales réveillées par les paroles. Verbe et musique ont une fonction particulière dans cette double stimulation. Lorsqu'un texte parle d'affects concrets, la musique se dirige vers un système affectif primaire lié à un stade présémantique de l'existence entre la naissance et les premiers mots prononcés. Oscar Strasnoy avait déjà collaboré avec Alberto Manguel en 2004 pour 6 chansons pour Le Voyageur Inquiet, titre original « 6 Songs for the Unquiet Traveler ».

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1: La Contemporaine qui vous invite à quelques pas de mazurka avec le compositeur anglais Thomas Hades, qui a eu la bonne idée de naître en 1971.

Thomas Hades Life Story sur La Contemporaine, avec précisément à suivre son opus 8B intitulé Life Story, dont le pitch est pour le moins parlant. C'est une conversation au lit après l'amour avec une partenaire d'une nuit, un instantané tragique du désespoir, écrit-il, imitant si possible Billie Holiday.

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1: Écrit en 2005, le concerto pour violon et orchestre de Thomas Hadès est pour le violoniste Augustin Haderlich le plus important depuis celui écrit par un certain Ligeti. Les trois mouvements sont très contrastés, emplis d'émotions, tel le second qui, dans l'esprit de la passacaille, progresse dans une intensité toujours plus étouffante.

Thomasades, à peine âgé de 18 ans, rencontre György Kurtág lors des fameux cours de Szombathely en Hongrie. Il étudie avec lui la musique de chambre pour piano. C'est le compositeur Kurtág que La Contemporaine vous propose d'écouter à suivre dans Concertante, une œuvre composée en 2003 et dirigée ici par le pianiste et chef récemment disparu Zoltán Kocsis.

deux pièces emblématiques et qui ont fait connaître Thomas Hades, ci-devant Azila dans une interprétation électrique due au compositeur lui-même, une œuvre popularisée à sa création par Simon Rattle, et ci-après la symphonie de chambre que Thomas Hades compose alors qu'il étudiait encore à Cambridge. On y sent aussi bien les influences du jazz, du tango, que l'appel romantique du cor au fond des bois.

Autre compositeur à avoir croisé la route musicale de Thomas Hades, le singulier américain que fut Conlon Nancarrow. Hades termine en 1999 son concerto pour pianola et orchestre. En voici encore une autre version, celle très libre du compositeur Paul Usher, qui combine exagération mécanique et élégance décontractée.

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1: Le cœur de Thomas Hades bat un peu dans tous les sens, pour le jazz et les années folles par exemple, mais aussi pour la musique baroque et plus particulièrement celle de François Couperin. Influence évidente dans sa sonata da Caccia, et qu'Hades ne cherche pas à nier, puisque selon ses propres dires, sa journée idéale est de rester chez lui à jouer les pièces pour clavecin de son cher Couperin, avec une nouvelle inspiration à chaque page.

Thomas Hadès, bien loin de l'arrêt cardiaque, fait feu de tout bois sur francemusique.fr et par exemple dans son Concerto Conciso, que bien sûr il a composé, mais où il joue ici également la partie soliste du piano et dans la grande tradition dirige l'ensemble depuis ce même instrument.

Le temps de Claude Roy et André Stacchetti, ce dernier précisant qu'il expérimente une musique totalement incarnée qui puisse parler autant au cœur qu'à l'esprit à partir de superpositions et boucles sonores mixées en live avec ses flûtes électroacoustiques, voix et beatbox. Ce titre nous a en l'occurrence parlé de ce qui nous préoccupe tous, le temps qui passe, la préciosité qu'il revêt de manière exponentielle au fur et à mesure qu'on vieillit. Nous allons en outre considérer ce morceau comme un frontispice à ce qui va suivre durant 3 heures. La série de disques Experimental Studio Bratislava Series et particulièrement le volume 3 intitulé Naši Hostia, nos invités, mettent en avant des enregistrements d'artistes étrangers venus travailler au studio expérimental de Bratislava, comme ont pu le faire le Hongrois George Ligeti et l'Allemand Lothar Weitländer. Ce studio est le cadre principal de cette série de disques. Il a été fondé en 1965, a joué un rôle clé dans la création de musique électroacoustique et concrète en Slovaquie, souvent en utilisant du matériel électronique construit localement pendant la période du rideau de fer. Écoutons les méditations sur le temps de Lothar Weitländer, une œuvre de 1976.

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À l'instant, un extrait du célèbre poème symphonique pour 100 métronomes de Ligeti, précédé des méditations sur le temps de Lothar Voigtländer, deux œuvres interprétées dans le cadre de l'Expérimental Studio de Bratislava en Slovaquie. À suivre, une œuvre du compositeur tchèque Krzysztof Majatka, né en 1972. L'homme partage sa vie entre Prague et Paris et c'est l'une des figures du bel aujourd'hui à ne pas contourner. Il s'intéresse aux musiques du monde, à la naissance du langage chez l'homme, à l'art préhistorique et la question spirituelle des origines et du temps détermine ses grandes orientations. Voici son quintet pour clarinette et quatuor à cordes de 2016 intitulé Arboretum of Time, Arboretum du temps. Œuvre qui évoque un lieu de nature et de recherche, lieu symbolique qui rassemble la diversité du monde et la préserve dans sa pluralité. Inspiré des anneaux de croissance dessinés au cœur d'un tronc d'arbre, le plan de la partition est aussi concentrique. Un premier mouvement mélodique et un final cyclique encadrent deux scherzo autour d'un mouvement lent central. Le premier mouvement, Consona, dévoile une inspiration des musiques du monde. Le second, Arabesca, tire toute sa souplesse rythmique de mesures à temps ajoutés. Le troisième mouvement, Lacrimosa Canon, marque la victoire du passage du temps. Le quatrième mouvement, Vrtka, dont l'origine se trouve dans la danse populaire Vrtak, marque un vigoureux retour à la vie. Et enfin, le dernier mouvement, Arboretum, a été pensé comme le lieu symbolique où seraient réunis plusieurs temps différents.

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1: L'Arboretum du Temps de Christophe Majatka, interprété par le clarinettiste Michel Letiek et le quatuor Zemlinski. Un enregistrement du label Arion, réalisé en décembre 2017 au studio Martinek de Prague.

Dos formas del tiempo, deux formes du temps de l'Argentin installé à Paris depuis plusieurs décennies, Martin Matalone. Cette œuvre, composée en l'an 2000, était interprétée par le pianiste Dimitri Vassilakis. Sur la monographie consacrée à Matalone par le label Accor, dont cet enregistrement est issu, on trouve en exergue cette citation du musicien et écrivain Pascal Yanko. Le sable, celui du sablier, évoque le temps qui passe, une plasticité infinie. À l'instar du temps musical qui s'incarne dans des formes imprévisibles et multiples. Autre temps, autre endroit, c'est la traduction d'une œuvre d'un autre compositeur argentin, Jorge Rapp, Otro tiempo, otro lugar, une œuvre électroacoustique incluse dans la compilation Cultures électroniques 19, récompensée lors du concours international de musique et d'art sonore électroacoustique de Bourges en 2006.

Extrait du cycle de l'eau, partition pour flûte et piano, composé sur une période de 8 ans, de 1985 à 1993, par le disciple de Max Deutsch, le Marocain Ahmed Essiad, né en 1938. Nous écoutions, pour respecter notre fil rouge, Le Temps Rebelle. À la flûte, Pierre Ivarto, au piano, Emmanuel Strosser. Un enregistrement réalisé dans la foulée de la composition de l'œuvre en janvier 1993 au Conservatoire de Paris, disponible sur un disque du label etc. Aus den sieben Tagen, des sept jours, est une œuvre du compositeur allemand Karl-Heinz Stockhausen, écrite en mai 1968. Elle se compose de 15 textes qui guident les musiciens vers des improvisations spontanées plutôt que de suivre une composition intellectuelle stricte. C'est ce qu'on appelle la musique intuitive. L'œuvre a été créée en réaction à une crise personnelle du compositeur. Chaque texte décrit des événements musicaux spécifiques. On peut alors considérer cette co-création des interprètes avec le compositeur des textes qui les guide, Stockhausen, comme une sorte de méditation intérieure faisant appel à la perception personnelle du temps. Et voilà notre fil rouge, nous ne le quittons pas. Je vous propose 5 des 15 textes, ou 5 des 15 parties, c'est selon, de Aus den sieben Tagen de Stockhausen, successivement Unbegrenzt, illimité, Verbindung, connexion, Nachtmusik, musique de nuit, Intensität, intensité, et Setz die Segel zur Sonne, faites voile vers le soleil.

0: 5 extraits de l'œuvre de musique intuitive de Karlheinz Stockhausen datant de 1968, Aus den Sieben Tagen, des 7 jours, une performance de l'ensemble Zeitkratzer dirigée par Reinhold Friedel sur un disque du label du même nom, Zeitkratzer, mot allemand qui peut se traduire par « gratteur de temps ». Cela peut éventuellement symboliser l'idée d'une exploration ou d'une déconstruction du temps, concept souvent associé à l'avant-garde musicale, mais qui ici sous-tendait particulièrement bien ce qui nous a été donné à entendre durant cet enregistrement live réalisé en avril 2011.
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0: Je ne sais pas si nous avons gratté du temps, en tout cas le temps passe. Voici déjà plus de 2 heures que nous sommes ensemble à suivre cette thématique sur le temps. Et vous savez quoi? Le temps passe et les horloges à bois. C'est ce que nous dit le Québécois Robert-Marcel Lepage.

mesdames et messieurs, et mademoiselle Flo, bonsoir. Bienvenue à bord de la machine à explorer le tempo. La machine à explorer le tempo carbure au paradoxe. Et c'est pas ce qui manque dans notre beau monde de la musique. Instruments anciens, musique moderne, musiciens anciens, musiciens, jeunes musiciens, vieux musiciens. Musique nouvelle qui a déjà été ancienne. Musique ancienne qui a de l'air de la musique nouvelle. Et un paradoxe très important, je pense, qui c'est très important de souligner ce soir. Qu'est-ce que la NEF fait dans un festival de musique nouvelle et actuelle? Mais pour vous rassurer, je peux vous dire que nous faisons tous de la musique contractuelle. Premier mouvement, le temps passe, mais les horloges aboient. Le temps différé, le temps mort. Le temps d'ivoire, comme dans le temps. Le temps qui fuit, le temps, c'est de l'argent. Le temps qui manque, dans le temps comme dans le temps. Le temps de qualité, le temps d'arrivée. Le surtemps, le demi-temps. Le temps psychologique, le temps pressé. Le temps compté, le temps perdu. Le temps du jour de l'an, les temps modernes, le printemps, le temps réel, le temps relatif, le temps différé, le temps noir, le temps d'ivoire, comme dans le temps, le temps qui fuit, le temps, c'est de l'argent, le temps qui manque, dans le temps comme dans le temps, le temps de qualité, le temps d'arrivée, le surtemps, le demi-temps, le temps psychologique, le temps passé, le temps compté, le temps perdu. Le temps du jour de l'an, le temps moderne, le printemps, le temps réel, le temps relatif, le temps différé, le temps mort, le temps d'ivoire, comme dans le temps qui fuit, le temps...

0: Horloge, tais-toi, pour chœur de femme et piano, vignette amusante composée en 2005 par la regrettée Kaya Sarriao, qui semble dire à l'horloge de l'enfant et les sortilèges de Ravel de se calmer un peu. Juste avant, Robert Marcel Lepage et l'ensemble La Nef nous rappelaient que le temps passe et les horloges aboient, tandis que Christian Zanessi, en une cinquantaine de secondes, c'est important de les compter, les secondes dans le cadre d'un programme sur le temps, nous proposait Horloge à Music, pouvant servir, de par sa courte durée, de générique potentiel.
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0: Le compositeur néerlandais Louis Andriessen, né en 1939 et mort en 2021, fut et reste une figure centrale de la musique contemporaine des Pays-Bas. The Tid, qui signifie le temps en néerlandais, est une œuvre majeure de son répertoire composée en 1979. Elle explore la perception et la nature du temps, inspirée par des textes de saint Augustin. L'œuvre, écrite pour voix de femme et grand orchestre, reste une expérience hypnotique durant laquelle les textures orchestrales et vocales s'entrelacent dans une progression lente et méditative, marquée par des interventions régulières des percussions et des cuivres. Durant les 43 minutes de l'enregistrement de l'œuvre, par Reinbert Deleu, à la tête de l'ensemble Schönberg, du chœur de chambre néerlandais et du groupe de percussion de La Haye, elle propose une réflexion à la fois musicale et philosophique, mêlant répétition et variation. Ainsi, chers amis, il est temps d'écouter le temps.

Vous avez écouté La Chute de Calin Ioachimescu. C'est une pièce brève pour orchestre intitulée ainsi, et pas la chute de Monsieur Ioachimescu lui-même, qui d'ailleurs est un compositeur roumain respectable et qui dans sa carrière de musicien s'est intéressé à beaucoup de choses, la composition assistée par ordinateur ou la musique électroacoustique et électronique entre autres. Il est également le fondateur du studio électroacoustique appartenant à l'Union des compositeurs roumains qui a vu le jour en 1980. Ce qui est relativement tard par rapport au mouvement électroacoustique qu'on a vu parcourir le monde musical. Mais revenons à la chute qu'on vient d'entendre. Eh oui, cela ne dure pas très longtemps et c'est tout à fait normal et naturel. Tout dépend de ce qui se trouve dans cette situation étrange, à savoir de bouger plus ou moins vite sur une trajectoire attirée par une force gravitationnelle en général vers un objet solide à la surface duquel le niveau du risque d'écrasement approche 100%. Mais les membres de l'Orchestre national de la radio roumaine n'ont visiblement peur de rien et leur chef Philippe Naon non plus. Puis il les a amenés en toute sécurité vers la fin de cette partition. On respire et on continue à le faire même en écoutant le concerto pour violoncelle et orchestre d'Olivier Greif. Une pièce conséquente en 5 mouvements dont chacun porte un titre. Vous allez donc entendre Genesis, Réponse, Apax, Niger et Envoi, dont l'interprétation du violoncelliste Henri Desmarquettes qui en même temps est le dédicataire de l'œuvre. Il est accompagné par l'Orchestre National de France, dirigé par Jean-Claude Casadesus.

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C'était la fin de La Chute de Johann Etu, une pièce pour un ensemble instrumental et ambiance sonore, autrement dit une partie électronique de l'œuvre, et je crois qu'on ne se trompe pas en le disant cela. C'est justement Jean Dru qui s'en est occupé, à part des parties instrumentales dans lesquelles Guillaume d'Ostaler était au piano, Johann Etu au saxophone alto et voix, Diane Labrosse a joué l'accordéon,

0: du XVIe siècle et dont Olivier Greff a imprunté certains extraits. Son inspiration ne s'arrête évidemment pas là, car tout son concerto est conçu comme une méditation sur la chute de l'homme et sa lente remontée vers la lumière.
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0: Le plongeon en trois temps de Sylvie Allais, interrompu par la chute d'Icare, écrite par Brian Feinhau, est vocale, électronique, improvisée et surtout, elle se trouve à la frontière des genres. Difficile donc à caser quelque part, mais elle n'est pas aisée à décrire non plus. Et c'est pour cette simple raison qu'il est préférable, comme toujours d'ailleurs, à faire confiance à son propre opinion, influencée uniquement par l'écoute, que je vous propose maintenant.

0: Les chutes géométriques, une pièce électronique d'Hector Zazou, sortie sur un DVD en 2005, s'est trouvée à la toute fin de cette séquence précédée par Let's Fall Out de Sylvia Allais. Une musique improvisée avec un solo de violon. L'album a été enregistré au printemps 1994 au studio Steam Room. Un autre solo, celui de la clarinette, était à écouter dans la pièce de Brian Fernandez, La chute d'Icare, qui est d'une inspiration picturale. En effet, le peintre Pieter Bruegel présente très étrangement cette tragédie, qui fait partie des mythes grecs, dans la périphérie visuelle de son tableau. Le fait que Fernandez tente à corriger en plaçant la clarinette au centre des événements. Disons aussi que cette partition, brillamment interprétée par le clarinettiste italien Michele Marinelli, accompagnée par l'excellent ensemble de la nouvelle musique, composée essentiellement des musiciens polonais, a été dirigée par Szymon Biwałęcz.
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0: Un autre pot-pourri nous attend, car dans la séquence suivante, certaines pièces sont vraiment très courtes. À commencer par les extraits d'accords perdus de Gérard Griset pour deux corps, dont on peut admirer l'agilité dans le mouvement intitulé « Corps à corps » et l'expressivité dans la chute suivante. C'est des instruments merveilleux, un peu oubliés par la musique contemporaine.

0: Depuis une vingtaine de minutes, nous penchons l'oreille sur un disque maître paru fin novembre 2011 chez Deutsche Grammophon. Un disque qui prouvait à quel point la violoniste allemande Anne-Sophie Mutter est à l'aise dans l'univers des musiques nouvelles. Au programme de cette galette, Sébastien Courir, Wolfgang Grimm et Krzysztof Penderecki, et uniquement des œuvres écrites pour Mutter et enregistrées ici pour la première fois. Si nous écouterons un peu plus tard l'américain Courir avec son étonnante Time Machine pour violon et orchestre, à l'instant nous étions sur les portées de deux œuvres pour violon et contrebasse, tout d'abord Dyad de Wolfgang Grimm et à l'instant le Duo Concertante de Penderecki.
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0: Wolfgang Grimm ne s'est jamais caché de son attirance pour des styles d'écriture très identifiés dans l'histoire de la musique. Très régulièrement, on trouve au détour de ses œuvres des prolongements, des hommages, des références à des compositeurs tels Schoenberg, Berg, Mahler, Brahms, mais aussi les organistes français parmi d'autres. Avec Akt und Tag pour soprano et quatuor à cordes, œuvre créée en 2006 au festival de Donaueschingen et dont nous allons écouter ici l'enregistrement de la création, impossible de ne pas penser à Schoenberg, le premier à avoir réalisé ce mariage de timbres avec son second quatuor composé un siècle plus tôt, et ceci quand bien même la thématique affichée de l'œuvre sont la nuit et le jour, avec des vocalises pour le mouvement nocturne et un texte du peintre et poète britannique William Blake sur le mouvement diurne.

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1: Acte und Tag, acte et jour, deux études pour soprano et quatuor à cordes de Wolfgang Grimm, interprétées par l'américaine Claren McFadden et le quatuor Arditi lors de la création de l'œuvre en 2006. 98 ans plus tôt, un certain Schoenberg apportait au quatuor à cordes cette excentricité, ce rajout de la voix humaine, tout comme l'avait fait un certain Beethoven dans le domaine de la symphonie en 1824 avec sa 9e.

0: Le quatuor à cordes numéro 2 en fa dièse mineur opus 10 d'Arnold Schönberg par le quatuor Gringoltz avec les deux poèmes de Stefan George chantés par la soprano Malin Artelius.
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0: Les œuvres pour orgue de Wolfgang Grimm renvoient souvent à l'école française. Sa partition de jeunesse, Trois fantaisies pour orgue, peut évoquer tour à tour Satie, Messiaen ainsi que les chorales de Bach.

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1: Nous avons écouté deux partitions du jeune Wolfgang Grimm. Les trois fantaisies pour orgue datent de l'époque où il avait 15 ans et Hecton, pour violon et piano, diffusé à l'instant, date de 1972, le compositeur avait 20 ans. Ce programme est une machine à remonter le temps à bien des égards. Ainsi, en va-t-il de l'œuvre à suivre, le bien nommé Time Machines, ou Machines à explorer le temps, de l'américain Sébastien Courir. Cette œuvre, composée expressément pour Anne-Sophie Mutter, la violoniste à la sonorité remplie d'âme, comme l'a décrite Wolfgang Grimm, est un modèle d'invention rythmique et c'est en même temps un concerto pour violon au sens classique du terme. Courir a voulu créer ici un kaléidoscope de notre expérience du temps.

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1: C'est à Gustav Mahler et ses cycles pour voix et orchestre que l'on pense immédiatement en écoutant quatre poèmes de Rainer Maria Rilke de Wolfgang Grimm, interprétés ici par Christophe Prégardien et l'orchestre symphonique de Bochum dirigé par Stephen Sloan.

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1: Après Mahler, Brahms. C'est ce dernier et son double concerto pour violon, violoncelle et orchestre qui est le référent d'un disque simplement baptisé « Double concerto » au pluriel. Aux côtés de l'œuvre matrice, on trouve deux œuvres avec le même instrumentarium. Tout d'abord le duo concerto pour violon, violoncelle et orchestre de Wolfgang Grimm, composé en 2015. Et ensuite le double concerto de l'américain John Arbison, à la mémoire de Roman Totenberg, qui date, lui, de 2010.

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1: Retrouvons Wolfgang Grimm. Après les références à Schoenberg, à Mahler, à Brahms, en voici une à la musique a cappella du passé. Nous écoutons ces motets passionnés dans un enregistrement qui fêtait deux anniversaires en 2017, les 65 ans du compositeur et les 25 ans de l'ensemble vocal Singer pour.

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1: Le catalogue E.ON, label fondé par Kaïsa et Damien Pousset en 2001, est aujourd'hui riche de plus de 140 références. Deux collections complémentaires s'y sont épanouies au fil des années. L'une strictement contemporaine, dédiée aux monographies de compositeurs des 20e et 21e siècles. L'autre ouverte à un plus large répertoire, notamment celui de la musique médiévale. Durant les trois heures qui vont suivre, c'est, vous vous en doutez, la collection consacrée à la création et aux musiques d'aujourd'hui qui va nous intéresser. Commençons avec Giovanni Verrando, compositeur italien au langage identifié et identifiable, né en 1965. À la suite d'un CD entièrement consacré à sa production orchestrale paru en 2008 chez Stradivarius, est paru chez E.ON un album nous offrant des œuvres pour petits ensembles et solistes. Je vous propose deux œuvres que nous allons écouter à la suite l'une de l'autre. Il ruvido dettaglio celebrato da Abby Warburg, en français le rugueux détail célébré par Abby Warburg, composition de 2002 pour ensemble de chambre, appartient à ce que le compositeur appelle sa première phase, la musique qui évolue à travers des chants harmoniques. Triptyque 2, composition de 2008 pour ensemble électrique, appartient à sa seconde phase, débutée en 2005. Depuis cette date, il a concentré ses recherches sur la partie inharmonique du spectre, sur le bruit et les micropropriétés du son.

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1: Nous écoutions deux œuvres de Giovanni Verrando, le rugueux détail célébré par A.B. Warburg, et à l'instant, Triptyque 2. Le MDI Ensemble et les musiciens de l'association Repertorio Zero, dirigé par Pierre-André Valade. Abordons à présent la monographie consacrée à l'altiste Christophe Desjardins, parue chez E.ON en 2000 et intitulée « Alto multiple ». Sur la dernière plage du deuxième CD de cette anthologie réunissant de nombreux compositeurs, figure Elettra, composition de l'italien Ivan Fedele, datée de 1999 pour alto et électronique déclenchée en temps réel. Formellement, nous dit Christophe Desjardins, Elettra rassemble trois âges de la musique, romantique et virtuose pour la première partie, médiévale et archaïque ensuite, avec le son de bourdon rappelant la viole, pour finir par l'âge contemporain avec la dernière partie, électrique et fracassante.

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1: Nous écoutions Elettra d'Ivan Fedele, interprété par l'altiste Christophe Desjardins. En 2004, Gérard Pesson compose Vexiar Bilder 2 pour piano. Alors que Rome était la matière des images cryptées des trois premiers Vexiar Bilder de 1991, Vexiar Bild pouvant se traduire par rébus, c'est l'art du poète américain Wallace Stevens qui est au centre de ceci.

Le pianiste Hermann Kretschmar nous interprétait Wechselbilder 2, composition de Gérard Pesson. Le chant, la danse et la transe sont au cœur de l'œuvre de Thierry Pécou. Son sextuor pour flûte, clarinette, saxophone, cor, basson et piano, composé en 2011, n'est pas là pour clamer le contraire. Pécou dit s'être inspiré très librement des sonorités des gamelans de Bali et de Java, une réponse sensorielle à l'impact qu'eurent sur lui les musiques indonésiennes.

0: Faisant suite au Sextuor pour instruments à vent de Thierry Pécou, c'était à l'instant Flashback, signé Philippe Hurel. Œuvre de 98, ici interprétée par son commanditaire, l'Orchestre de Paris, dirigé par Bernard Kontarski.
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0: Je vous ai déjà diffusé dans sa totalité Gone, album de Jérôme Combier, paru en 2016 chez Éon. Jetons un coup d'œil dans le rétroviseur et mettons dans le lecteur un album paru chez le même éditeur une petite dizaine d'années auparavant. Son titre « Vie silencieuse », l'ensemble Cairn était déjà de la partie. Nous allons écouter « Heurter la lumière encore » pour guitare acoustique, percussions et piano, et « Feuilles de paupières » pour flûte traversière, clarinette, percussions et piano. Ces deux pièces acoustiques étant suivies d'interludes électro-acoustiques.

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1: Chez E.ON, on trouve également une belle monographie consacrée au compositeur Franck Bedrossian. Elle s'intitule « Manifesto ». Nous allons nous plonger dans deux partitions commises en 2008. Tout d'abord « Bossa Nova » pour accordéon et ensuite « Propaganda » pour quatuor de saxophone et dispositif électronique. À l'écoute des deux œuvres, on est persuadé, voire édifié, par une grande générosité d'écriture. Ce sont les créateurs des œuvres qui sont ici enregistrés, Pascal Contet pour Bossa Nova et le quatuor Habanera pour Propaganda.

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1: Le Liégeois Bernard Faucroul, organiste, compositeur et ex-directeur du Théâtre de la Monnaie à Bruxelles, a étoffé le catalogue Eon avec un album intitulé Works for Historic Organ. En frontispice, il nous indique la chose suivante. En choisissant presque toujours un compositeur ancien comme point de référence, ses compositions proposent un regard d'aujourd'hui sur la musique d'orgue et sur la facture d'orgue en Europe depuis la Renaissance. Une littérature contemporaine qui tient compte des contraintes et des spécificités de ces splendides témoins du passé. Écoutons enchaîner les trois pièces suivantes. Colorierte Flöten, pièce pour orgue de 2007. Nigra Sum, pièce pour soprano, cornet à bouquin et orgue de 2012, dont le texte est tiré du Cantique des Cantiques. Et enfin, O Quam Pulchra Es, pièce pour orgue de 2009.